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1: Ariel Ando Dadje Kandan Zara
0: c'est
1: Angla Jinne
0: véritablement la
1: Sindia Daw Jeme Dro Kudumin Dadje
0: combinaison
1: Approche Gultrama Adie
0: théorique
1: Kolzo
0: des
1: Allando
0: insertions
1: Kanasara Fandien
0: qui
1: Jili Doy
0: apparaît
1: Komachida
0: comme
1: Réinsertion DDRL
0: l'approche
1: Notrama Daw Jeme
0: privilégiée
1: Ro
0: pour
1: Sindio
0: garantir
1: Kudade Day Sheria Gultrama
0: une
1: Ade Sendro
0: réinsertion
1: Tedna Elando Kanasar Da
0: une
1: Shilanto Andin
0: réinsertion
1: Dadje
0: plus
1: Jeme
0: essentielle
1: Doy Koma
0: trois
1: Kofo
0: choses à faire
1: Zartaro Setop Sawal Tarama Adie
0: il faut
1: Ade Nam
0: puisque ça fait des
1: Garantinza
0: catégories
1: Gotman
0: très
1: Intanaso Sendi
0: spécifiques
1: Kamo
0: des
1: Ayin
0: catégories
1: Kuru Sendi Zero Adro Kanasar
0: caractérisées
1: Fondamani
0: par
1: Minma Aondi
0: particularité,
1: Kurtoro Tikia
0: notamment les
1: Sande.
0: femmes et les enfants. Il
1: Tenda
0: faut
1: Sei
0: créer un
1: Kashi
0: cadre
1: Kada,
0: spécifique
1: Kashin Zan Daji,
0: par
1: Ngu
0: exemple,
1: Sojili, Kama
0: l'espace
1: Soa
0: sécurisé
1: Kuru,
0: des femmes,
1: Dulia Soa
0: c'est
1: Wodana Dien Kadro Daji, Aoro Dimin Maru Kole, Kashi Shimada Wuzana
0: sorte
1: Rolls.
0: de précaution
1: Dei
0: sociale
1: Suivi Ade Dimia,
0: et médicale
1: Kendan Zay Tawot
0: peut
1: Kemin Nelewan Zay Fandimin
0: s'avérer
1: Amana, Sadon
0: non
1: Yisendi
0: seulement
1: Daji,
0: efficace,
1: Kama Soa Gonda Soa
0: mais
1: Adon Dunza So,
0: peut s'avérer aussi
1: Ronz
0: s'inscrire
1: Ronz Ro, Taratar Wolo Noma,
0: dans une certaine
1: Kendan Zade,
0: continuité
1: Kuro Ujin
0: et
1: Ne
0: donc,
1: Fondon Za, Kuro Ujin.
0: pour ce
1: Dei
0: qui
1: Adiema
0: dit,
1: Kuro
0: on peut
1: Nashadon
0: être
1: Yi,
0: sûr
1: Nelewan
0: de
1: Za,
0: parvenir à des
1: Gotay
0: résultats
1: Madie, Isganan,
0: plus
1: Hal
0: probants.
1: Krijin.
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0: Pour empêcher la stigmatisation
1: Daji
0: d'entreprises
1: Nongu, Pro
0: et
1: Amzu Kwada, Daji Kriotin
0: agir
1: Nolo Noma, Daji
0: en général,
1: Kole Sensibilisation Bimana Gala, Duna Adimin,
0: efficace,
1: Gala Doin Daji, Dao Jemiro, Dim Kanasar Shelan Fanimin, Masalo, Sensibilisation Communautaire Gulzana Mario Konzo, Awasol Lade Kasakimbao, Jili.